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Le seul responsable de cette affaire, c'est moi. Et moi seul. Je vais vous dire pourquoi. Parce que celui qui a fait confiance à Alexandre Benalla, c'est moi, le président de la République. S'ils veulent un responsable, il est devant vous. Qu'ils viennent le chercher. Et ce responsable, il répond au peuple français et au peuple souverain. Et attention à vous.

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Non, mais c'est le monsieur qui a écrit le commentaire, il faut qu'il comprenne qu'il regarde une vidéo. Et donc, il y a une caméra, il y a des lumières, qu'il y a un journaliste, que c'est une vidéo produite. Donc, quand je suis à Pôle emploi ou je fais la queue à la Sécu, quand je parle à la personne dans le contexte précis, j'évite vraiment d'être sarcastique.

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Vous savez que le pape, c'est merveilleux. On l'a toujours su, quoi, depuis le temps, mais pas à ce point-là. Ça se vend très, très bien. Puis tout le monde, il y a tellement de gens qui l'aiment bien, alors. Non, non, ça a été très bien, le pape. Ça a été très bien. Très bien, le pape. Oui, très content du pape.

0: Les cabas, ils sont trop lourds.
1: Allez, monte, t'es dans la voiture, j'ai
0: regarde,
1: monte,
0: Bill, elle s'en va.
1: 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Hé. Hey. 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

Premièrement, processus de prolétarisation, généralisé, perte de savoir, autrement dit. Et donc Marx et Engels disent ça commence par les ouvriers, travailleurs manuels, mais ça va se continuer par les agents de maîtrise, puis par les cadres, puis les ingénieurs, et finalement ça touchera la direction même. Et c'est ce qui se passe.

0: Qu'est-ce qu'il y a, mon chéri? Qu'est-ce qu'il y a? Qu'est-ce qu'il y a?
1: Je voudrais être musicien.
0: Ça fait mal, la musique. Ça brise le cœur.
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0: Je vais empaler ta mère sur un pic et je vais la donner à bouffer à mon chien qui a la syphilis.
1: Jack, tu m'as eu.
0: C'est une vanne entre nous.

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0: Attendez, attendez, c'est lesquels les Chinois qui étaient alliés aux nazis?
1: Les Japonais.
0: Les Japonais, c'est ça. Autant pour moi. J'avais un embryon de piste, mais non. Si nous avons affaire des Chinois de Chine, ça ne marche plus.

Le 30 octobre 1929, Winston Churchill est réveillé en sursaut dans sa chambre d'hôtel à Manhattan par le bruit du corps éclaté d'un homme qui vient de sauter du 15e étage. Le milieu des finances est en proie à la panique. On raconte que les New-Yorkais doivent se frayer un passage entre la multitude de corps de businessmen qui se sont jetés du haut des tours de Wall Street. Les concierges des hôtels demandent aux nouveaux clients s'ils sont là pour dormir ou pour sauter. Le Mardi Noir annonce une des pires crises économiques de l'histoire. Elle durera plus de 10 ans, affectera le monde entier et transformera radicalement le visage et l'âme de l'Amérique. En quelques jours, les rues se rempliront d'épaves humaines, promenant leur regard sur le monde, essayant de comprendre ce qui était advenu de tant d'espoir, tant de promesses.

0: J'ai bon caractère, mais j'ai le glaive vengeur et le bras séculier. L'aigle va fondre sur la vieille buse.
1: C'est chouette comme métaphore, non?
2: C'est pas une métaphore, c'est une périphrase.
1: Oh, fais pas chier.
2: Ça, c'est une métaphore.

L'Europe a de graves problèmes. Certains sont le résultat de politiques économiques conçues par les bureaucrates de Bruxelles, la Commission européenne et ainsi de suite, sous la pression de l'OTAN et des grandes banques, surtout celles de l'Allemagne.

0: Bon, sérieusement, on part.
1: Il a raison. Sérieusement, on part.
2: Ah oui.
0: C'est plus drôle, c'est sérieux.
1: Je suis très très sérieux, moi.
2: Mais moi, je suis très très nerveux.
1: Moi, je suis très très méchant.

Et le fameux en même temps de Macron, c'est justement de mettre des termes, c'est-à-dire c'est pratiquer l'oxymore en permanence, de mettre des termes complètement opposés, de les accoler. Et accoler, tu peux plus penser, en fait, parce que juste et injuste sont ensemble. C'est, ou la fameuse phrase, là, tu aurais pu mettre, c'est, tu sais, quand ils disent on va améliorer la santé publique en limitant le nombre de lits, on va limiter le nombre de lits dans les hôpitaux pour mieux soigner les gens. T'écoutes la phrase, tu dis on va limiter le nombre de lits dans les hôpitaux pour mieux soigner les gens. Tu comprends ce que ça veut dire de façon néolibérale, on va optimiser les lits, machin. Mais en réalité, c'est-à-dire qu'on va moins soigner les gens pour mieux les soigner. Et ta pensée, elle est en percussion et tu sais plus quoi.

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0: Andalousie peut encore gagner ce soir?
1: Je pense que c'est très simple. Les enfants, qu'est-ce qu'ils font? Ils jouent au Lego, ils font des gratte-ciels, ils jouent à la marchande, ils vendent des choses. Voilà. Les enfants, jamais ils voudront être fonctionnaires, jamais ils jouent au commissaire politique, jamais ils jouent à être prof, hein, j'ai envie de dire. Donc les enfants prouvent bien qu'il y a quelque chose de fondamental dans la nature humaine. La nature humaine est de droit.

arriver au savoir, vous savez, on est dedans. On est dedans. Moi, je dirais que finalement, vous savez, quelqu'un comme moi, c'est-à-dire appartenant, né dans la petite bourgeoisie de province, est-ce qu'on n'a pas été élevé, biberonné au savoir ?

0: c'est quand même marrant. T'as vu, à chaque fois dans ces musiques, il y a toujours un moment joyeux, mais c'est ultra chiant, non? Ce moment-là.
1: La musique, là?
0: Ouais.
1: J'aime bien, non?
0: C'est un peu chiant, quand même, non? À chaque fois.
1: Parce que c'est pas censé être juste, juste triste ou...
0: Ouais, enfin, quand même,
1: ou
0: c'est...
1: juste joyeux, ouais, c'est des alternances. C'est hyper ambitieux, c'est que c'est un art totalisant, en fait. Qui... non, c'est vrai, c'est ça. Quand tu réfléchis, c'est ça.
0: Un art totalisant.
1: Ouais, qui tend à représenter une totalité, quoi. Ouais, je pense que c'est ça.

La théorie de l'inconscient, elle a été reprise par le marketing. Le neveu de Sigmund Freud, Edward Bernays, a travaillé. C'est lui qui a créé le marketing, qui a inventé le marketing. Ce qu'il appelait les relations publiques en 1917, mais qui est devenu le marketing après la Deuxième Guerre mondiale, et qui consistait à dire qu'il faut manipuler l'inconscient et les pulsions des individus pour leur faire consommer ce dont ils n'ont pas besoin.

0: Eh ben, c'est une belle manière de se dire au revoir. Hein.
1: Ouais.
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Aujourd'hui, la macroéconomie repose sur la valorisation de l'entropie. C'est-à-dire qu'elle repose sur la valorisation de ce qui est destructif, de ce qui est toxique pour l'humanité. C'est pour ça qu'on est en train de tous s'intoxiquer. Diabète, cholestérol, stupidité fonctionnelle liée à l'information. Et on en est tous là, personne n'échappe à ça. Et tout le monde subit la pollution atmosphérique, le changement climatique. C'est une catastrophe absolue pour tous les habitants de la Terre.

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Je trouve mes seules vraies joies dans la solitude. Ma solitude est mon palais. C'est là que j'ai ma chaise, ma table, mon lit, mon vent et mon soleil. Quand je suis assise ailleurs que dans ma solitude, je suis assise en exil, je suis assise en pays trompeur. Parce que moi, je rêve. Moi, je ne le suis pas.

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0: Vous avez déjà fait du bateau?
1: Quel genre?
0: Genre qui va sur l'eau.
1: Ah, j'ai ramé, ouais. J'ai même passé ma vie à ça.
0: Je parle d'un grand bateau.
1: J'aurais bien aimé, pourquoi?
0: Vous savez ce que c'est, l'étalingure?
1: Les quoi? Non, pas du tout.
0: Étalingure, singulier féminin. C'est accrocher une chaîne à une ancre.
1: Vous comptez vous engager dans la marine?
0: Non.
1: Dommage.

0: Vous venez souvent?
1: Ouais, enfin... De temps à autre, quoi. C'est la deuxième fois ce soir. Enfin, faut dire que j'ai pris deux cafés et pas mal de bière.
0: Je parle de la boîte. Du club.
1: Oh!

0: Mais t'as jamais fait de droit, toi?
1: Non, de toute façon, non. Mais enfin, j'ai la motivation, par contre, donc c'est déjà...
0: Oui, c'est bien,
1: c'est déjà ça. Mais je suis assez inquiet pour mon avenir.
0: Oui, bah moi aussi.
1: Ah bon? Comment ça?
0: Non, je veux dire pour le mien.
1: Ah, d'accord.
0: Oui, oui. Non, je... Ça va aller.

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3: C'était DJ Flou dans Vous dansez sur Radio Bazar Naum. On se retrouve la semaine prochaine avec un nouveau DJ à partir de 22h. Kiss.

Je ne nous aime pas parce que c'est flagrant, c'est dans les manifs. Parce que nous, dans les manifs, on est obligé de taper, hein. On le fait pas pour le plaisir, hein.

0: Pour arriver à se caser là-dedans, là c'est la bagarre. Là c'est la bagarre. On appelle ça la lutte des places. Pour arriver à se caser là-dedans, elle va se présenter devant un patron en disant « je suis secrétaire trilingue ». Et puis à côté, il y a une secrétaire bilingue et à côté, il y a une secrétaire monolingue. Et elles acceptent toutes les trois le même salaire. La secrétaire trilingue accepte de baisser ses exigences salariales pour avoir le boulot à tout prix. Et donc, le patron va engager la plus qualifiée pour lui confier un travail débile de secrétaire monolingue pour coller des timbres. Hein, d'accord ? C'est-à-dire qu'il ne va pas utiliser ses compétences. Et donc, elle va pousser vers le bas la secrétaire monolingue qui va devoir, elle, se caser là-dedans. Et elle, elle va piquer le boulot d'une caissière à Auchan qui, elle, va piquer le boulot, etc. Et à la fin, pour un qui se case là-dedans, vous n'avez pas un, mais deux qui sortent en bas. Début du chômage structurel de masse. Chaque fois qu'il y en a un qui arrive à se caser, là, il y en a deux qui sortent là. Et donc, quand je vous dis que c'est vrai individuellement et c'est faux collectivement, chaque fois que l'un de nous arrive à rentrer dans le système, il se fout complètement de savoir qu'il y a quelqu'un d'autre qui sort quelque part.
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0: Je m'appelle Nathalie, je suis une gentille et je suis poursuivie par un méchant.
1: Un méchant? Où est-il?
0: Pourquoi me veut-il du mal?
1: Parce que c'est un méchant.
0: Mais pourquoi moi?
1: Parce que t'es une gentille.

Bon, alors maintenant, je vais te faire écouter quelques secondes de cette cassette. Donne-moi le titre du morceau, le nom du chanteur et les titres de trois succès enregistrés par ce même chanteur, mais avec un groupe différent.

0: J'adore Berkeley. C'est vrai, les gens sont déjantés graves là-bas. J'ai rencontré des mecs et j'ai été out pendant 5 jours. Ils m'ont pas fait boire autre chose que de la bière.
1: Ah ouais, j'ai déjà connu ce coup-là, mais avec du whisky.
2: Ouais, Karen a eu une excellente idée. On a qu'à boire de la bière jusqu'à la fin de la semaine.
3: Moi, je pourrais tenir le coup, Bert. Mais toi, je crois que non.
2: Ouais, ok. Mais qu'à parier que je bois que de la bière jusqu'à la fin des vacances. Et si jamais je craque, t'auras tout ce qui reste de ma bouffe.
3: Ok, je te suis. On boit que de la bière.
2: Oh, génial.

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Si j'écris comme ça au hasard, sans roman ni sans grandes histoires, c'est que j'en ai rien à foutre. 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

0: Vous avez vraiment besoin de bosser?
1: Oui, j'en ai besoin.
0: Et vous croyez que nous pourrons faire quelque chose de vous?
1: Je crois que vous pourriez faire quelque chose de moi.
0: Est-ce que vous êtes prêt à vous faire un salaire de misère?
2: Ce sera toujours mieux que rien.